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Ah ben voilà, excellent ça pour le réveil. Hein. Tamim Pala et Jenny avec Dracula sur votre radio. Tout se passe bien pour le réveil de ce samedi matin. Je vous souhaite la bienvenue. 18 juillet aujourd'hui, on fête les Frédéric. Bonne fête aux Fred. Et bah, on est ensemble jusqu'à midi. Il y aura le jeu de la plaque. On va bien sûr jouer ensemble. Je vais vous rembourser le plein d'essence. Et bien sûr, on n'oublie pas les bons hits. On va se faire plaisir là pour le petit déj avec un café. C'est parfait ce qui arrive. Shakira avec Waka Waka sur votre radio.

0: Ça, c'est une journée qui démarre bien. Hein. Avec Jérémy Frérot, c'était Frérot. Il y a David Guetta aussi pour la suite. 18 juillet, on fête l'anniversaire de Vin Diesel, de Titoff, de la Grande Sophie, de Brice Conrad également, ou encore de Mélissa Torio et de Paul Verhoeven. Et oui, on lui doit entre autres Robocop et Basic Instinct. Il a 88 ans aujourd'hui. C'est votre anniv des gros bisous. Hein. Voilà, si vous prenez un an de plus, ça va bien se passer. David Guetta et Gillo, ça c'est la suite. On va écouter Save Me Tonight.
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David Guetta et Gillo avec Save Me Tonight sur la radio d'Albertville. Un bon plan avant le retour des hits, bon plan ciné avec l'Odyssée, c'est le nouveau Christopher Nolan, c'est forcément un événement. L'Odyssée, c'est une épopée mythique tournée à travers le monde qui suit le retour d'Ulysse vers Ithaque. Alors les séances tout à l'heure cet après-midi, 13h45, 16h, 16h50, 17h25, 19h30, 20h30 et 21h, c'est au pâté Chambéry. Elena, laissez la suite avec Mauvais Garçon, je vous ai mis les Black Eyed Peas, Classicote Radio, c'est Shut Up.

ça, c'était Sound of Legend sur votre radio avec San Francisco. Allez, on s'étire. Alors, on s'étire, c'est le réveil de l'été, réveil week-end avec à suivre Miles Smith, Niall Horan, Drive Safe. Et je vous ai mis Maître Gims. Ouais, on l'appelait comme ça encore à l'époque, Maître Gims, avec Bella. Ça, c'est un classique Hot Radio et ça fait du bien pour démarrer ce samedi. On est le 18 juillet. Bonjour, c'est Hot Radio.

0: Miles Smith et Niall Horan, c'était bien, c'est un drive safe. Il y a quoi ce soir à la télé? Bah, si vous aimez le foot, il y a la petite finale. Et ouais, la France qui joue ce soir 22h50 pour la troisième place de cette Coupe du Monde de foot 2026. Pourquoi pas? Si vous préférez le rugby, bah, il y a ce qu'il faut avec sur TF1 Argentine-Angleterre et à 21h et Fort Boyard, un classique de l'été par exemple sur France 2. Ce sera à 20h50 avec Cyril Ferraud, le nouveau maître du fort. La suite des hits, bougez pas, ça arrive très vite. Jungeli et Emma, ça donne ça. Hein. Jungeli et Emma, c'est juste un peu.
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Comment ça se passe ce samedi matin? Bah forcément bien, avec tous vos favoris, vos numéros 1, je vous les enchaîne pour commencer cette journée de samedi 18 juillet avec Another et 54 Ultra, c'est la suite avant 9h avec Talk to You. Et je vous ai mis Dutchy aussi, bah ça va faire du bien de réécouter Dutchy avec Anxiety. On est en mode week-end, on en profite, c'est votre radio.

Vous venez d'arriver, c'est votre radio peut-être en mode réveil, 9h passées. Si vous êtes en vacances, en week-end, vous avez bien raison, c'était Intercity avec Self-Aware. On est là, hein, même si vous êtes au taf, on est là avec des bons sons. La suite, c'est Daft Punk et Pharrell Williams. Ça, c'était excellent, ça va rappeler des bonnes choses avec Get Lucky sur votre radio. 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

Ça, c'était Taïk, extrait de son dernier album, Girlfriend. Et je vous ai mis Shakira et Burna Boy pour la suite, l'hymne de la Coupe du Monde de foot 2026. Ouais, ça nous fait mal à chaque fois qu'on dit ce mot-là maintenant. Demain, ce sera la grande finale. Et il y aura également la mi-temps un petit peu façon Super Bowl avec des stars Madonna, BTS, Shakira, Justin Bieber. Et on l'a appris cette semaine. Il y aura également demain Tom Cruise qui va faire le show, voilà, qui fait toujours des cascades impressionnantes. Rendez-vous demain donc pour cette...

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0: On profite du week-end avec Jennifer, c'est la suite au soleil sur la radio d'Albertville.
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0: Il est pour qui le plein d'essence offert? Et bien peut-être pour le propriétaire de cette Renault rouge qu'on a repéré avec l'autocollant Radio, route des Oratoires à Notre-Dame des Millières. L'IMAT c'est CG, hein. C comme Cyril G, 600 et les deux lettres. C'est votre Renault, vous m'appelez 0825 740 940. Vous voulez jouer, comment ça se passe? Et bien vous récupérez l'autocollant Radio au vieux campeur à Albertville ou encore au Cavescan à Albertville. Vous mettez ça sur votre voiture et on s'occupe de vous repérer, hein. DJ Antoine, ça rappelle que sa version c'est la suite. Et Jennifer, ça c'était bien, hein. Au soleil, classique Hot Radio. C'est...

0: Bonne matinée avec Alex Oren, c'était Fever Dream sur votre radio. On est le 18 juillet aujourd'hui. Qu'est-ce qui s'est passé il y a 25 ans? 18 juillet 2001, bah c'était la sortie du troisième volet de la saga Jurassic Park. Et ouais, mythique, avec entre autres Sam Neill dans le rôle d'Alan Grant. D'ailleurs, Sam Neill qui nous a quittés il y a quelques jours. Karol G et Nicki Minaj, ça c'est pour les hits. On écoute tout ça sur votre radio. Bon week-end.
1: C'est pas ça contigo.

0: le nouveau Pierre Demar, extrait d'un nouvel album qui arrive, c'était Je pense à vous. On est le 18 juillet, bon anniversaire à Titoff, 54 ans, Vin Diesel, 59 ans, la grande Sophie, c'est bien, la grande Sophie, 57 ans, Brice Conrad également, le chanteur alsacien, 41 ans, ou encore Mélissa Theuriot, 48 ans, et Paul Verhoeven, on lui doit Robocop, et Basic Instinct aussi, sacré réalisateur, Paul Verhoeven, 88 ans, aujourd'hui, vous allez souffler vos bougies, bon, on vous embrasse bien sûr, hein, toute la team de la radio, Lady Gaga c'est à suivre, et Riviera, et ça c'est vachement bien, hein. Le titre de Sean Paul, version chill, version summer. She doesn't mind, c'est dans quelques secondes.
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minutes repart très vite, hein, dans quelques secondes, avec entre autres un classique sur la radio d'Albertville. Et avant ça, on sort avec un bon plan sur l'esplanade du port d'Équebelette-le-Lac. Ce sera mercredi 22 juillet, la semaine prochaine, à partir de 10h, festive été. Alors, journée festive à partager en famille, il y aura des spectacles, de la musique, des ateliers participatifs, des jeux et des animations pour petits et grands. Donc, festive été, mercredi 22 juillet à 10h, sur l'esplanade du port d'Équebelette-le-Lac. Farouko prend la suite, y a paquet, et je vous ai mis Sophie, Elise Bextor, sa classique, avec Murder on the Dance Floor. 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

Le meilleur, ça se passe ici hein, sur votre radio avec Shawn Mendes. Et ce soir, il y a foot, hein, Coupe du Monde de foot 2026 pour la troisième place, la petite finale. Ben, on se contentera de la troisième place. Si on y arrive, ce serait pas mal. Voilà, ce soir, 22h50 sur M6, la France joue. Et si vous n'avez pas le foot, vous préférez le rugby, ben, il y a ce qu'il faut avec Argentine-Angleterre. C'est à 21h sur TF1. Vous avez le choix hein, des sports ce soir. La suite, Lola Young, Messi et David Guetta, Gilo, Save Me Tonight pour les bons hits. Ben, ça se passe

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1: On est en mode week-end avec Amir, c'était l'imparfaite. Et ce soir, on va plonger dans les années 2000 avec 3 heures de playlist 2000. Vous connaissez le rendez-vous avec la version classique. Et ouais, 20h, 23h, on remonte dans le temps, on écoute les hits qui ont fait la légende de la radio. Tous les vendredis et samedis pendant l'été, c'est énorme. Il y a des pépites, on avait oublié, et quand on les réécoute, c'est génial. 20h, 23h, donc les classiques de la radio. Bruno Mars, I Just Might, c'est dans le prochain quart d'heure. On revient en 2026. À suivre, c'est I Just Might et Felix Jane et Jasmine Thompson avant 11h.
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0: Les bons sons, ça continue très vite avec Tumper City, Self-Aware. Ça se passe bien ce week-end, bah forcément, avec vos favoris qui sont là. Deux petites nouvelles cinéma avec le personnage horrifique de Freddy Krueger qui va faire son retour dans un reboot du film Les Griffes de la Nuit. Voilà, méchant Freddy Krueger. Alors pour le moment, on n'a pas de date de sortie, on n'a pas de réalisateur, pas de scénariste, on n'a rien du tout. On a juste l'annonce. Voilà, donc ça déjà, vous le savez. Et puis alors, pour les plus jeunes, il y a un nouveau film Alvin et les Chipmunks, je sais pas comment on prononce, qui sortira, ça c'est prévu au cinéma. Faudra attendre un petit peu, ce sera en 2028. Voilà pour les petites infos croustillantes ciné. Eh bah, ça fait toujours plaisir. Voilà. Tumper City Self-Aware, c'est la suite, et Damiano David avec Next Summer. Bonne matinée.
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Merci de nous rejoindre pour cette fin de matinée avec Tamper City. C'était Self Aware sur la radio d'Albertville. Un bon plan avant le retour des hits, bon plan ciné avec l'Odyssée, c'est le nouveau Christopher Nolan, c'est forcément un événement. L'Odyssée, c'est une épopée mythique tournée à travers le monde qui suit le retour d'Ulysse vers Ithaque. Alors les séances tout à l'heure cet après-midi, 13h45, 16h, 16h50, 17h25, 19h30, 20h30 et 21h, c'est au pâté Chambéry. Allez, la suite, c'est le DJ Marseille Gel avec Salto, Jamaican Bam Bam et Jay-Z et Alicia Keys. Classique Hot Radio, c'est Empire State of Mind.

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Radio Weekend avec Dua Lipa, c'était Love Again. Et on continue les bons hits, hein, ça s'arrête pas avec Ravine Lena et Love Me Not. Je vous ai mis Shakira aussi. Alors il y a 12 ans, c'était le 18 juillet 2014, Shakira devenait la première personne à recevoir 100 millions de likes sur Facebook. Même Mark Zuckerberg, le PDG de Facebook, avait félicité Shakira pour ce record incroyable. Et ouais, Shakira Burna Boy, c'est Die Die.

0: on approche des midis. Il y a Julien Lib avec Ota avant midi. On est le 18 juillet, on fête l'anniversaire de Vin Diesel aujourd'hui, il a 59 ans, Dom Toretto bien sûr dans la saga Fast and Furious. Et d'ailleurs, on attend le dernier de la saga, ce sera normalement le 11 qui sortira en 2028. Le 15 mars 2028, c'est la date prévue pour la sortie de ce Fast and Furious. Ouais, bah va falloir attendre. Hein. Et bah en attendant, il y a Julien Lib et Ota, et ça c'est bon. Hein. On va écouter Dis-moi où Kong, ce sera là aussi, à demain 8h, bon week-end.
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Hello, c'est Mathis, il est 16h sur votre radio, peut-être en mode départ en vacances là sur la 430. Je vous accompagne avec Adèle juste après Tempor City. C'est samedi après-midi et tout va bien, on est en direct d'Albertville.

0: Et ben on est parti jusqu'à 19h, let's go. C'est Mathis, je vous accompagne en ce jour de départ en vacances là pour beaucoup avec toujours pas mal de bouchons aujourd'hui sur les routes, notamment si vous descendez sur l'A7 jusqu'à 20h ce soir. Dans tous les cas, bah moi je vous accompagne ici. Hein. On se fait la meilleure playlist de la région à maintenant 7h du match France-Angleterre qui va se passer à tout à l'heure. Dernier match du mondial, hein. D'ailleurs je vous rappelle pour les bleus, match de la 3ème place. Et pour patienter justement, je passe l'hymne du mondial, Shakira Burna Boy qui arrive. Avec aussi Ed Sheeran. C'est ça, Fire, c'est une demi-heure de hit.
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sans aucun doute, vous avez fait le meilleur choix en ce samedi après-midi. Shakira, Burna Boy sur la radio d'Albertville. Et puis là-bas, ça y est, on vous a croisé sur la route du côté de Notre-Dame des Milliards, sur la route des Oratoires, une Renault Rouge. Renault Rouge immatriculé CG602 lettres. C'est votre voiture, c'est gagné, vous m'appelez. Et puis la suite est avec le nouveau Olivia Rodrigo. Je surkiffe Drop Dead qui arrive après Enrique Iglesias Nadia, classique autre radio. 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

vient de s'écouter Amir en plein cœur de ce week-end sur votre radio, c'est samedi après-midi, j'espère que tout va bien chez vous. Pour la suite, et nous on s'écoute Alex Perron, et je vous rappelle que l'album arrive, hein. Plus qu'un mois et une semaine à attendre maintenant, ça va s'appeler Wild Child, et ça sera dispo le 28 août. Alex Perron, on l'écoute, avec aussi Edouard Maillard, souvenir.

0: C'est Mathis et tiens, je me demandais, vous aimez Sabrina Carpenter, vous ? Bah, y a une rumeur qui tourne en ce moment, je sais pas si vous êtes tombé dessus. Apparemment, il y a Sabrina Carpenter qui serait la grande favorite pour rejoindre Marvel en tant que super-héroïne. Apparemment, ça serait Dazzler, une super-héroïne passionnée par la musique. Ah bah, ça tombe bien, ça. On va essayer de voir si ça se confirme dans les prochaines semaines. En tout cas, pas de Sabrina Carpenter en vue. On n'est pas à l'abri de la croiser quand même avant 19h. D'ici là, le plein de hits avec UGL et Solto. Et Ragged Bodman aussi.
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0: Bon bah ça y est, c'est officiel, vous pouvez m'appeler le mouton. Ouais, parce que c'est les vacances en ce moment, je suis allé chercher le top 3 des destinations préférées des Français là pour rester en France cet été. En numéro 3, on a l'île de Ré. Numéro 2, bah c'est Biarritz. Hein. Ouais, j'étais la semaine dernière, franchement c'était dingue, je recommande à 100%. Et puis sinon, en première position, eh bah, c'est l'île d'Oléron. Voilà, si jamais vous n'avez pas encore réservé pour cet été, eh bah, clairement c'est le moment là. Et là on est reparti pour une demi-heure de hit, je vous passe Tame Impala, Jenny, avec aussi Damien ou David. C'est pour se faire plaisir.
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0: en Savoie. Vous avez fait le meilleur choix. C'est la playlist de l'été qui tourne ici avec Tame Impala, Jenny sur votre radio. Et si vous cherchez un spot pour mater demain soir à 21h le match de finale de la Coupe du Monde Espagne-Argentine, bah bonne nouvelle, hein, c'est possible, il y a un écran géant qui sera installé du côté du Wallerban Hotel à Aix-les-Bains, ça va être parfait pour profiter tranquillement entre potes, en famille. Je compte sur vous pour être au rendez-vous demain soir 21h et puis la suite du plan de 8. Julien Libota qui arrive juste après Rihanna, Classico Radio.
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c'était Amusilac la semaine dernière. Cathy Perry sur Haute Radio, et puis pour se faire encore plus de souvenirs, et ben rencard tout à l'heure, hein, 20h-23h pour Haute Radio Classique, 3h pour se faire le meilleur de la playlist 2000, juste parfait pour les vacances, bah oui. Avant ça, Lady Gaga qui arrive, juste après David Guetta, oui ça arrive.

0: C'est Mathis et ça y est, il y a une saga qui va bientôt faire son retour. Et saga qui va bientôt fêter ses 70 ans, on l'avait découvert à l'époque, et bon en 2007, hein, il y a eu 4 films qui sont sortis. C'est Alvin et les Chipmunks qui vont revenir, le film autour des mini écureuils qui deviennent des superstars mondiales. Il y a un cinquième film qui est en préparation, on n'a pas encore d'infos sur l'histoire, mais ce que je peux vous dire pour le moment, c'est que ça va revenir en 2028. Bonne nouvelle là. La suite du plan de Itineka qui arrive, le hit de l'été. Avec aussi un petit Orelsan qui se prépare, tout va bien.
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c'est Mathis et vous tombez bien parce que pour la suite, nous on va s'écouter Bad Bunny. Il est en concert en France, hein, début juillet à Marseille, à Paris aussi. Il y a eu plein d'images qui ont circulé sur les réseaux, sur Insta, sur TikTok aussi. C'était complètement sold out, il n'y avait plus aucune place de dispo. Et dites-vous, ça a tellement bien marché qu'on l'a pris il y a quelques jours. La France est devenue le troisième.

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0: énorme coup de cœur TikTok, perso j'ai surkiff. Le trio de Los Angeles Temper City sur la radio d'Albertville.
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0: Tiens, bonne nouvelle, la semaine prochaine à 7h-11h, on sera ensemble tous les jours sur Hot Radio dans le réveil de l'été et sur

Stromae sur votre radio, peut-être sur la route des vacances, et bah tardez pas, hein. Tout à l'heure je vous rappelle, 23h, dernier match pour la France contre l'Angleterre, on va jouer à la 3ème place, à pas manquer sur M6. Mais plein de minutes continue pour vous accompagner, Elena, juste après Shakira sur Hot.

0: c'est Mathis, passez une très très bonne soirée. On continue ensemble, tous les meilleurs hits toute la soirée pour vous accompagner. Peut-être que vous êtes sur la route là d'ailleurs en direction des vacances. Et ben non, on vous lâche pas hein. Moi je vais vous retrouver lundi 7h-11h. On va passer à la matinée ensemble tous les jours de la semaine prochaine. Et puis là, ben nous on va se quitter avec mon coup de cœur. Teddy Swims, le dernier, je l'adore. Mister No Little qui arrive. Avec aussi Elisa Tomati, Tom Dice, belle soirée.
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quand on découvrait ce hit sur Hot Radio, tout le monde voulait son Nokia 3310. Maintenant, c'est un classique.

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